tout droit de reproduction interdit. Moi naïf, je pensais que me protégeais les droits du copyright.

existence, c'est ainsi que Marie-Lou s'endort sous la neige carbonique de l'extincteur.